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Elle est descendue sur la plaine. Plaine. Look at my face. Elle a suivi les bords du fleuve. Le beau fleuve qui l'a vu passer. Dit-elle que d'ici. Elle m'a quitté pour le chemin. Chemin, l'as-tu encore? Elle m'a laissé pour la boucle.